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1: Vidalita y Farruca, Rafael de Utrera. A la guitarra, José Quevedo Bolita, en la Bienal de Flamenco de Sevilla 2016.

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2: Alegrías de Córdoba que canta el platero de Alcalá, la guitarra de Eduardo de la Malena.
3: Dale trabajo de cambio, amigo Manolo. 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
2: Antonio Rengel por Siguirillas.

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